0: maintenant du vin.
1: Oh, miséricorde, des soldats, toujours des soldats. Mais qu'est-ce que c'est que ça?
2: Mes amis, à qui tu vas donner le meilleur vin de ma tante?
1: Par exemple,
0: tu as tenu le mot d'ordre, marche!
3: En la XHSBE son las 14 horas.
4: ¿Cuál es Teotlac? Mactlac Guanagui horas.
3: Con 53 minutos.
4: Y Caumepual Guan Mactlac Guan Yeyi minutos.
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